Acadiens, on s'est dit que ce serait le moment idéal pour se déplacer au Festival de musique baroque de l'Amec, un événement musical incontournable qui se tient à chaque été sur l'île de l'Amec au Nouveau-Brunswick, le Festival de l'Amec. Au quotidien, l'Acadie Nouvelle, le fondateur du festival, Mathieu Duguay, il rappelle qu'en 1995, c'était l'année du 300e de la mort de Purcell. On avait alors présenté l'opéra Didon et Énée. Alors cette année, pour son 50e anniversaire, on a présenté un autre opéra baroque, Assis et Galatée de Handel. On le considère comme un petit opéra ou semi-opéra parce qu'il était destiné à être représenté en privé pour un petit auditoire. Ce soir, c'est le grand auditoire de Toute une musique qui accueille avec bonheur ce beau concert qui a été donné le 30 juillet dernier à l'église Sainte-Cécile de la Petite Rivière de Lille. Retrouvons sans tarder les deux amoureux, la nymphe Galatée et le berger Assis. Pauvre lui, le cyclope aura sa peau. Assis sera ensuite transformé en fleuve, devenant éternel grâce à la force de l'amour. La soprano Hélène Brunet dans le rôle de Galatée, le ténor Philippe Gagné dans celui d'Assis. Bon concert!

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Ils sont pas mal de bonne humeur, je trouve, parce que c'est quand même une histoire de triangle amoureux tragique ici, là. Ainsi se termine le premier acte de Acis et Galatée de Handel, avec les solistes, la soprano Hélène Brunet dans le rôle de Galatée, le ténor Philippe Gagné dans celui de Acis, le ténor Kerry Bursey en Damon et la voix de basse d'un fier Acadien né à Rogersville, au Nouveau-Brunswick, Dion Mazerolle dans le rôle de Polyphème, le méchant cyclope. Enfin, le choriste, le contre-ténor Nicholas Burns, accompagné par Arion Orchestre Baroque, Hank Knox à la direction. Concert présenté au Festival international de musique baroque de la Mecque le 30 juillet 2026. Ce festival, depuis 50 ans qu'il existe, a accueilli de nombreux invités prestigieux, parmi lesquels, je vous en nomme comme ça, le grand flûtiste Marion Verbruggen, ou encore le claveciniste Scott Ross, le chef Hervé Niquet, la soprano Barbara Schlick et j'en passe. On peut dire sans se tromper que le Festival de la Mecque est l'un des plus vieux festivals de musique baroque au pays. Ceux et celles qui l'ont dirigé depuis ses débuts, pensons à son fondateur Mathieu Duguay, la flûtiste Claire Guimond, le bassoniste et chef Mathieu Lucier, et c'est maintenant au tour du grand flûtiste Vincent Lauzé d'assurer sa destinée. Retournons à la représentation de Acis et Galatée de Handel, deuxième acte avec Arion Orchestre Baroque et les solistes, tous dirigés par Hank Knox. Bon concert!

Ainsi se termine le semi-opéra Acis et Galatée de Handel avec Arion Orchestre Baroque et les solistes Hélène Brunet, Philippe Gagné, Dion Mazerolle, Kerry Bursey et le contre-ténor Nicholas Burns, tous sous la direction de Hans Knox. Ce concert capté par notre équipe d'ici musique a été présenté au Festival international de musique baroque de la Mecque le 30 juillet 2026 à l'église Sainte-Cécile de la Petite Rivière de Lille, à la prise de son Pierre Lévesque, que l'on applaudit chaleureusement, assisté de Stéphane Basque et Guylaine Picard à la réalisation. Quel beau festival qui revient l'an prochain. Sur Ici Musique et Ici Musique Classique, vous écoutez toute une musique, tout un festival. Je m'appelle Marie-Christine Trottier. Et je vous le disais en début d'émission, le 15 août, c'est la fête nationale de l'Acadie. Pourquoi le 15 août? Bien, entre autres, pour se distinguer du 24 juin, fête des Canadiens français. Pour souligner cette journée importante, j'aimerais qu'on écoute chanter le chœur Louis Bourg. Ce chœur est basé à Moncton. Il compte une vingtaine de voix sous la direction artistique de Monique Richard. Nous devons l'existence de cet ensemble vocal grâce à l'homme de culture renommé, le regretté Régent Poirier. Pour son authenticité, nous aimons ce chœur. À toute une musique, le voici.

Le chœur Louisbourg, sous la direction de Monique Richard, chantait l'Ave Maristella. Un chant latin vraiment très ancien, on doit à Jacinthe Laforêt les paroles en français. Acadie, ma patrie, ton histoire, je la vis. La fierté, je te la dois. En l'avenir, je crois. Ce chant fait partie de l'album Tapisserie canadienne aux couleurs d'Acadie. En effet, toutes les pièces évoquent l'Acadie, son histoire, ses paysages, ses mots. Cette élégante tapisserie sonore offre aussi le chant dans la baie de Cocagne du poète acadien Raymond Guy Leblanc. Richard Gibson, professeur de composition au département de musique de l'Université de Moncton, en a fait une toute nouvelle harmonisation. Ce sera suivi d'autres pièces dont Va, chanson à tire-d'aile, sur des vers de Verlaine, de James Fogerty, un compositeur originaire de Moncton.

Écrivez-moi pour adoucir l'absence. Eh bien, écrivez-moi, chers auditeurs et auditrices de Toute une musique, en allant sur la page de l'émission. Il y a une petite bulle de conversation juste à côté de ma photo. Et c'est le titre de ce chant traditionnel acadien qui vient conclure ce très bel enchaînement avec le chœur Louis Bourg et les musiciens Lucia Rodriguez au violon, de même que Marie-André Godette au violon également, Émilie Kennedy au violoncelle. Un peu plus tôt, nous entendions également le pianiste Carl-Philippe Gionnet. Avec eux, nous avons entendu quelques pièces de l'album Tapisserie canadienne aux couleurs d'Acadie, sous la direction de Monique Richard. Toutes les communautés acadiennes, principalement dans les provinces de l'Atlantique, aux îles de la Madeleine, de même que partout dans le monde, nous penserons à vous le samedi 15 août. Ce sera votre fête, la fête nationale de l'Acadie. Une programmation toute spéciale est prévue samedi sur toutes les plateformes de Radio-Canada. Et la semaine prochaine, je vais vous présenter avec une certaine émotion les dernières émissions de Toute une musique. Nous allons célébrer cette finale pendant toute la semaine en vous offrant d'autres beaux concerts captés dans les festivals d'été par notre équipe. Nous irons à Orford Music, au Festival de musique de chambre de Montréal, au concert aux îles du Bic. Et lundi, on va commencer la semaine avec un beau concert capté au Festival Classica. Voilà qui complète l'émission. Je remercie l'équipe de l'émission. Je m'appelle Marie-Christine Trottier. Bonne nuit, adieu les soucis, à lundi.

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Les voix du chœur Taylor Festival et On Meditation du compositeur Brian Edward Galante, tiré d'un album encore tout chaud, un album qui est paru en 2026 sous le titre évocateur Pathway to Healing, Music, Medicine for Mind, Body and Spirit. Chemin vers la guérison, la médecine musicale pour l'esprit, le corps et l'âme. Quoi de mieux pour commencer la journée? Douceur et introspection. Je m'appelle Daniel Vincent, bienvenue à De tout cœur avec vous.

Sous la baguette du chef Rob Taylor, on écoutait les voix du chœur Taylor Festival et des extraits de leur tout nouvel album, un album qui est paru en 2026 sous le titre Pathway to Healing, Musical Medicine for Mind, Body and Spirit. C'est pendant l'année 1767 qu'Haydn compose son Stabat Mater pour le présenter à Vienne l'année suivante. C'est l'une des premières œuvres sacrées que Haydn compose alors qu'il est nouvellement installé dans ses fonctions de maître de chapelle à la cour des Esterhazy. L'œuvre est présentée à Paris en 1781 et c'est la consécration. Selon le musicologue américain Howard Chandler Robin Lendon, c'est la première des œuvres chorales de Haydn à connaître le succès international. Haydn est alors âgé de 35 ans. J'aimerais ce matin en écouter quelques grands passages avec vous. La version que je vous propose est celle réunissant les membres de l'ensemble Edes, que dirige Mathieu Romano, et les musiciens de l'ensemble Le Concert de la Loge, dirigé par Julien Chauvin. Avec eux, on va retrouver aussi la soprano canadienne Florie Valiquette, l'alto Adèle Charvet, le ténor Reinoud van Mechelen, ainsi que la basse Andreas Wolf. Voici de Joseph Haydn de larges extraits de son Stabat Mater.

par les voix de l'ensemble Edès sous la direction de Mathieu Romano et les musiciens de l'ensemble Le Concert de la Loge, dirigé par Julien Chauvin. On écoutait de larges extraits du Stabat Mater de Joseph Haydn. Avec la soprano canadienne Florie Valiquette, l'alto Adèle Charvet, le ténor Reinoud van Mechelen et la basse Andreas Wolf. Et pour la suite, on va rester à Vienne. On s'en va quelques années plus tard, cette fois avec la musique de Franz Schubert par le chœur Arnold Schönberg, placé ici sous la direction d'Erwin Ortner. Et des extraits d'un très beau coffret qui regroupe tout l'œuvre chorale laïque de Schubert.

Emmanuel Bertrand au violoncelle et Pascal Amoyel au piano et deux pièces extraites de leur album Cello Dream. À l'instant, c'était de Robert Schumann Wagenlied Chen, précédé de Stan Chen de Franz Schubert. On a eu droit aussi avant ces deux pièces pour piano et violoncelle à une sélection de Chœur Lake de Franz Schubert par le chœur Schönberg. On poursuit avec la musique de l'Estonien Arvo Pärt. Voici deux pièces d'Apache Domine. Mais d'abord Suma, car Arvo Pärt termine en 1977 dans une première version pour chœur. Voici l'ensemble estonien Vox Clementis et son chef Jan Eik Tulve.

avec Amy Dixon au saxophone et Catherine Milledge au piano. C'était Spiegel am Spiegel du compositeur estonien Arvo Pärt et c'était précédé de Da Pacem Domine et Summa aussi d'Arvo Pärt. C'était interprété par les voix de l'ensemble Vox Clementis et son chef Jan Eik Tulve. Et c'est là-dessus que se termine notre émission de ce matin. J'espère que ça vous a plu autant qu'à moi. Merci à Claire Boisvert, à la programmation et à la réalisation. Si vous avez envie de nous écrire, ça nous fait toujours plaisir de vous lire. L'adresse de tout cœur, en un seul mot, @radio-canada.ca. Je m'appelle Daniel Vincent. Je vous souhaite une très belle semaine et je vous dis à bientôt.

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1: Bonjour à tous, j'espère que vous vous portez bien, que la vie est belle et bonne de votre côté. Julie Daou avec vous sur Ici Musique Classique à l'émission À chacun s'amuse. Je ne sais pas si ça vous fait ça, mais moi très souvent, quand je vis certains événements qui sont marquants, et là, quand je dis marquant, je ne parle pas de si gros que ça. Là, ça peut être un souper avec une amie autant qu'un voyage, par exemple. Mais j'ai souvent du mal à intégrer tout ça pendant que je le vis. Je ressens des effets sur le long terme. Je repense aux conversations, aux paysages, aux moments. Je continue de les absorber bien après qu'ils aient eu lieu. Comme une roche qui tombe dans l'eau, puis autour de laquelle se créent plein de cercles qui sont de moins en moins perceptibles, mais qui sont quand même présents, bien qu'éloignés. La musique, si semblable à l'existence, c'est comme ça aussi. Souvent, la trace d'une résonance s'éteint pendant de longues secondes, bien après que le musicien ait terminé de jouer sa dernière note. Et je trouve que ça nous permet d'ingérer, si on veut, tout ce que nos oreilles et notre cœur ont capté. Ça va être parfait pour ce qui suit, la sonate pour violon numéro 1, BWV 1001 de Bach, qu'on écoute par James Ennis.

Jean-Guyenne Queyras et Alexandre Tarot jouaient la suite numéro 1 en la mineur de Marais Marais. Julie Daou avec vous sur ICI, musique classique à l'émission À chacun s'amuse. 1525, c'est il y a longtemps ça, là. L'année de naissance du compositeur Giovanni Palestrina. Il a écrit un nombre impressionnant de répertoires de musique vocale très, très complexe. Ce que je veux dire par là, c'est que la structure, la manière dont c'est échafaudé, c'est pas juste avec des lignes mélodiques simples. Si on fait un parallèle avec l'architecture, on est loin d'une maison de base, là, avec deux colonnes puis un toit. Il y a des rondeurs, des détails, des vitraux pour la fenêtre, des espaces pour le moment d'animation, d'autres pour les instants de recueillement. Et c'est comme pas des divisions carrées. C'est en arche, en recoin, en virage, en surprise aussi. Une petite pièce cachée où on découvre une luminosité unique. Et tout ça se fait vocalement. Et de savoir que ça tient encore debout quelques 500 ans plus tard, je trouve ça fascinant. Voici Salve Regina par l'ensemble Chanticleer.

de Haydn, on vient d'entendre la sonate pour clavier Obokun 16, numéro 31, par Marc-André Hamelin. Julie Daou avec vous sur ICI Musique Classique, à l'émission À chacun s'amuse. Schubert a écrit des musiques qui, pour moi, touchent le cœur de l'âme humaine parce qu'elles sont à la fois extrêmement personnelles, mais universelles. Pour sa musique de chambre, il y a eu une espèce de courbe en montagne qui part du sol, s'élève au sommet et redescend. Pas en termes de qualité, mais disons en termes de diffusion. Quand il a commencé, c'était vraiment sans prétention. Il a écrit des œuvres qui jouaient en compagnie de sa fratrie et qui n'étaient pas vraiment destinées à un auditoire. Et à la fin de sa vie, celles qu'il va composer vont pour la plupart être jamais jouées publiquement de son vivant. Entre les deux, ben là, ça explose. Mais, et c'est là où il nous bouleverse, je trouve, c'est que dans tout ça, il reste le même. C'est-à-dire que ce qu'il compose pour les siens à un jeune âge, il y a déjà les tournures singulières qu'on reconnaît dans ses quintettes ou ses quatuors de maturité. Et quand il se sait condamné et que ses jours sont comptés, cette même unicité-là est encore présente, juste avec un peu plus de complexité. La constance dans tout ça, c'est toujours l'espèce d'intimité qu'on ressent. Comme s'il se livrait ou comme si on se comprenait mieux soi-même grâce à lui. Et ça, c'est vrai du début jusqu'à son tout dernier souffle. En voici une très belle illustration avec le quatuor Deutsch 112 qu'on écoute par le quatuor Saguenay.

Le quatuor Saguenay interprétait le quatuor Deutsch 112 de Schubert. Julie Daou, microphone d'ici Musique Classique. Vous voulez nous écrire, on est toujours ravis d'avoir de vos nouvelles, très sincèrement. Et donc, c'est si simple, ne nous privez pas de vos commentaires, propositions, pans de vie aussi. Donc, voici l'adresse où nous joindre, à chacunsamuse@radio-canada.ca, où il y a toujours la bulle de conversation que vous retrouvez sur l'application Radio-Canada Audio. Anastasius Kircher, c'était un érudit musical en 1613 et il disait la chose suivante. Et là, j'avais très envie de prendre une voix de vieux savant, mais je ne ferai pas ça. La tarentule, cependant, est une créature de petite taille, mais malfaisante. Et une peste ou une araignée venimeuse apulienne, si remplie de venin que quiconque est mordu et blessé par cette araignée ne peut être guéri que par la musique et la danse. Et en Italie, il y avait dans le sud une danse qui s'appelait la tarentelle et qui était en réponse à ça, qui guérissait toutes sortes de maux, qui était, selon l'explication scientifique, une sorte de preuve de l'immense pouvoir guérisseur de la musique. Ce principe-là aurait inspiré Saint-Saëns pour sa tarentelle pour flûte, clarinette et piano opus 6, qui est un tourbillon de joie, qui est une œuvre super effervescente, mais en même temps de laquelle émane beaucoup de réconfort aussi, et qui nous arrive ici par la Sinfonietta Tapiola en compagnie de Sharon Bezzali et Harry Mackie.

Deux nocturnes de Chopin étaient interprétées par Nelson Frère. C'est Julie Daou qui vous accompagne à l'émission À chacun s'amuse sur ICI Musique Classique. La 40e symphonie de Mozart fait partie d'un cursus de trois qui ont toutes été écrites à peu près au même moment. Elles ont été les dernières composées par le compositeur et on ne connaît pas vraiment les raisons pour lesquelles elles ont été écrites, dans le sens où il n'y a pas de traces de commande particulière. Les recherches évoluent sans cesse et nous font continuellement découvrir des éléments nouveaux qui redéfinissent notre perception du passé. L'histoire de cette symphonie-là est un peu floue, mais elle commence tranquillement à s'éclaircir. On a longtemps pensé que le compositeur l'avait jamais entendu de son vivant. Mais là, il y a une lettre retrouvée il n'y a pas longtemps là, qui nous apprend qu'elle a été jouée chez le baron Van Swieten, qui lui était un grand protecteur des arts et de Mozart. Bon, ça n'a pas été, selon ce qu'on en sait, la meilleure interprétation de l'existence. En fait, selon ce qu'on a découvert, l'exécution n'était pas au point parce que Mozart aurait même quitté la salle avant la fin. Cela dit, peut-être qu'il l'aurait entendu dans d'autres contextes puisque Salieri l'aurait dirigé du vivant de Mozart. Bref, en 1791, qui est l'année de sa mort, Mozart a retouché la partition et y a ajouté une nouvelle partie de deux clarinettes. En l'entendant aujourd'hui, puis en voyant l'immense succès qu'elle obtient, reprise dans nombre de films, de séries, je pense qu'il aurait été heureux et satisfait aussi de l'interprétation de l'orchestre du 18e siècle que dirige Franz Bruggen.

L'orchestre du 18e siècle, direction de Franz Brueggen, interprétait la 40e symphonie de Mozart. C'est de cette splendide façon qu'on se dit au revoir aujourd'hui. À chacun s'amuse est une émission tissée avec tant de soin par Pierre-Olivier Allary à la réalisation et Mathilde Legault aux choix musicaux. J'espère pouvoir vous retrouver très bientôt pour une autre belle balade musicale matinale. C'est Julie Daou qui est avec vous. Prenez bien soin de vous et de tous ceux qui vous entourent. Au revoir.

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Bonjour à vous, chers amis mélomanes. J'espère que vous allez bien. Je m'appelle François Lemay. Nous sommes ensemble sur Ici Musique. Alors, qu'on commence ce matin en douceur avec Lucas et Arthur Jussen, deux frères pianistes néerlandais qui évoluent sur scène depuis leur tendre enfance. Et ils continuent d'éblouir le public avec leur interprétation en osmose, véritable communion sur deux pianos ou piano à quatre mains. Lucas raconte que tout ça, c'est dû au football et à l'hymne national néerlandais, fan fini, mais fini de foot. Lucas voulait jouer l'hymne au piano avant tous les matchs. Alors il a appris l'instrument et son jeune frère l'a suivi. Et le reste fait partie de l'histoire. Voici Lucas et Arthur Jussen dans la suite d'Oli de Gabriel Fauré. Bienvenue à Quand le jour se lève.

L'ensemble Appassionata est le final de la suite Idylla de Léos Janáček qui nous mène aux informations d'ici musique. Je m'appelle François Lemay. Nous, on se retrouve dans quelques secondes.

0: Bonjour, ici Nathalie Babin-Gagnon. Le ministre responsable du commerce Canada-États-Unis, Dominique Leblanc, a rencontré son homologue américain Jamieson Greer à Washington pour une deuxième fois cette semaine. Dans un message sur les réseaux sociaux, Dominique Leblanc s'est contenté d'affirmer que les négociations en vue de conclure un accord commercial se poursuivaient avant l'imposition de nouveaux droits de douane prévus le 19 août. Pendant ce temps, à Québec, la première ministre Christine Fréchette et son cabinet ont tenu une cellule de crise. L'objectif était d'entendre les poids lourds du secteur économique, comme la Fédération des chambres de commerce du Québec et l'Association de l'aluminium du Canada. Québec a réitéré sa promesse de venir en aide aux entreprises qui seraient touchées. Malgré les critiques de l'opposition, le ministre québécois de l'Énergie, Bernard Drinville, affirme que son gouvernement a toute la légitimité nécessaire pour conclure une entente dans le dossier du chantier hydroélectrique de Churchill Falls. Selon nos sources, Québec et Terre-Neuve et Labrador annonceront la semaine prochaine un accord sur la production hydroélectrique au Labrador. Le président et chef de la direction de la Caisse de dépôt et placement du Québec, Charles Lemond, se dit satisfait des résultats du premier semestre de 2026, malgré un rendement en deçà de son indice de référence. La Caisse a affiché un rendement de 5,1% pour les six premiers mois de l'année, ce qui est inférieur à son portefeuille de référence, établi à 7,5%. Et au Québec, la vétusté des infrastructures publiques, notamment en éducation, a des répercussions sur les services. À moins de deux semaines du début des classes, le cégep de Saint-Laurent à Montréal a dû fermer l'un de ses pavillons. C'était les informations.
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3: Et comme ça, il est 5h32, 6h32 dans les Maritimes. Bonjour, rebonjour. Merci d'être là sur ICI Musique avec moi, François Lemay, puisque c'est quand le jour se lève.

Giuseppe Tartini, il a eu la passion de l'escrime et des duels, assez pour essayer de devenir maître d'armes, mais il est devenu violoniste et compositeur, Dieu merci. On écoute son concerto pour violoncelle piccolo, interprété par Elinor Frey et l'ensemble Rosa Barocca, qui est dirigé par Claude Lapalme.

Les Tabarinades, danse du magicien, musicien et prestidigitateur Tabarin, alias Antoine Girard, c'était les Boréades. Et tout ça nous mène à 6h, 7h dans les Maritimes. Bonjour et bonjour, je m'appelle François Lemay, c'est Quand le jour se lève. On y va maintenant avec Frédéric Chopin, qui pouvait, selon les effectifs dont il disposait, jouer ses concertos avec grand orchestre ou un petit ensemble de chambre, et on n'y perdait rien au change.

dans la délicatesse et la transparence lumineuse d'une version en musique de chambre. C'était le deuxième concerto de Chopin, interprété par Yanina Fialkovska et les chambristes du Canada. On y va maintenant avec Anton Reicha, compositeur qui a vécu la moitié de sa vie au 18e et l'autre au 19e siècle. Reicha, il est né en Bohême, mais il est devenu français. C'est aussi un grand pédagogue théoricien de la musique. Il a enseigné à une pléthore de compositeurs, entre autres Berlioz, Liszt, Hounslow, Gounod, Hélène de Montgirou et César Franck. Voici le Quatuor opus 59 pour clarinette et cordes de Anton Reicha, interprété sur instrument d'époque par Charles Neidick et l'Archibouddélie.

Le Quatuor opus 59 pour clarinette et cordes d'Anton Reicha, interprété sur instrument d'époque par Charles Naidé qui est l'archiboudeli. Ça nous mène aux informations. Je m'appelle François Lemay, donnez-moi de vos nouvelles quand le jour @radio-canada.ca.

0: Ici Nathalie Bapin-Gagnon. Radio-Canada a obtenu des détails de l'entente entre Québec et Terre-Neuve et Labrador en ce qui concerne la centrale de Churchill Falls. Selon nos sources, chaque province va recevoir plus d'électricité que ce qui était prévu dans l'accord de 2024. Près de 40% en plus pour le Québec et entre 25 et 60% de plus pour Terre-Neuve et Labrador. Après avoir tenté de rassurer le milieu des affaires québécois hier, la première ministre Christine Fréchette va faire de même avec des représentants des centrales syndicales et de l'Union des producteurs agricoles aujourd'hui. Son objectif est de préparer le Québec à l'imposition possible de nouveaux tarifs américains dès mercredi. D'ailleurs, le ministre responsable du commerce Canada-États-Unis, Dominique Leblanc, doit faire le point cet après-midi sur l'avancement des négociations aux membres du comité consultatif sur les relations économiques entre les deux pays. Cet état des lieux est prévu au lendemain de la rencontre entre Dominique Leblanc et son homologue américain Jamieson Greer pour une deuxième fois cette semaine. Des incendies de forêt font rage en France et en Angleterre pendant qu'une nouvelle vague de chaleur record frappe une grande partie de l'Europe. Un nouvel incendie s'est propagé durant la nuit dans les forêts des Landes, sur la côte sud-ouest française. Au Royaume-Uni, qui a connu sa journée la plus chaude de l'année, des feux de forêt se sont propagés à toute vitesse dans les West Midlands. Et au Japon, des pluies records ont fait au moins 8 morts près de Tokyo. Les 360 mm de pluie tombées en 24 heures ont également privé 20 000 foyers d'électricité et bloqué environ 7 000 voyageurs à l'aéroport de Narita. C'était les informations de Radio-Canada.
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3: Il est 6h32, 7h32 dans les Maritimes. Je m'appelle François Lemay sur Ici Musique, c'est quand le jour se lève.

On poursuit avec des amoureux de Jean-Sébastien Bach qui ont adapté un de ses concertos pour leurs instruments. Voici le quatuor de guitare de Los Angeles et les deux derniers mouvements du sixième concerto brandebourgeois du grand Jean-Sébastien Bach.

On écoutait le concerto BWV 1051 de Bach, interprété par le quatuor de guitare de Los Angeles. On poursuit avec Auguste Descaries, compositeur québécois, début 20e siècle, qui a été actif chez nous entre les années 20 et 50. Alors, on va entendre le conte « Il y avait une fois » de Descaries, qui est interprété ici par le trio Hochelaga.

Le rondeau en roulant ma boule du compositeur québécois Auguste Descaries, c'était le trio Hochelaga. Sur ce, dans quelques instants, la seule, unique et irremplaçable Geneviève Venn sera là pour vous faire déjeuner en paix. Je m'appelle François Lemay. Quand le jour se lève, se poursuit sur Ici Musique Classique. J'y suis déjà et je vous y attends.

Le grand quintet à cordes en do Köchel 515 de Mozart, c'était le quatuor Eben et Antoine Tamechtit. Et pourquoi pas maintenant, Martha Argerich. C'est toujours, toujours un grand plaisir de l'entendre. Elle cherche constamment, dit-elle, une façon unique d'aborder la musique qu'elle touche. C'est ce qui fait qu'elle y trouve toujours quelque chose qu'on n'entend pas chez les autres interprètes, chez les autres musiciens, comme si on découvrait une nouvelle œuvre. La voici dans un concerto de Beethoven.

Martha Argerich et l'orchestre de Mito, dirigé par le regretté Seiji Ozawa dans le final du deuxième concerto de Beethoven. Vous êtes sur Ici Musique Classique, je m'appelle François Lemay, je vous rappelle avec plaisir que vous trouverez tous les détails concernant les diverses programmations musicales offertes à l'antenne sur les plateformes Radio-Canada Audio.

Une symphonie tirée du cycle Les Métamorphoses d'Ovide de Karl Dieters von Dietersdorf. Musique baroque maintenant avec Georges-Philippe Telemann, qui a composé pour toutes sortes de combinaisons d'instruments, dont un concerto pour flûte à bec et cor français. C'est un peu ça, comme si un éléphant faisait la cour à une souris espiègle, et ça marche. On l'écoute interprété par Giovanni Antonini, Johannes Interholzer et l'ensemble Il Giardino Armonico.

De Téléman, on écoutait le concerto pour flûte à bec, cor français et orchestre, interprété par Giovanni Antonini, Johannes Interholzer et l'ensemble Il Giardino Armonico. Et dans quelques instants, la seule et unique et l'irremplaçable Julie Daou, la monumentale Julie Daou, sera là pour À chacun s'amuse. Ce récit musique classique, c'est François Lemay qui vous accompagnait, qui vous remercie d'être là tous les jours. On fait ça lundi, sans faute, quand le jour se lève.

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1: Bonjour à tous, j'espère que vous vous portez bien, que la vie est belle et bonne de votre côté. Julie Daou avec vous sur Ici Musique Classique à l'émission À chacun s'amuse. Je ne sais pas si ça vous fait ça, mais moi très souvent, quand je vis certains événements qui sont marquants, et là quand je dis marquant, je ne parle pas de si gros que ça, là, ça peut être un souper avec une amie autant qu'un voyage par exemple, mais j'ai souvent du mal à intégrer tout ça pendant que je le vis. Je ressens des effets sur le long terme. Je repense aux conversations, aux paysages, aux moments. Je continue de les absorber bien après qu'ils aient eu lieu. Comme une roche qui tombe dans l'eau, puis autour de laquelle se créent plein de cercles qui sont de moins en moins perceptibles, mais qui sont quand même présents, bien qu'éloignés.

La musique, si semblable à l'existence, c'est comme ça aussi souvent la trace d'une résonance s'éteint pendant de longues secondes, bien après que le musicien a terminé de jouer sa dernière note. Et je trouve que ça nous permet d'ingérer, si on veut, tout ce que nos oreilles et notre cœur ont capté. Ça va être parfait pour ce qui suit, la sonate pour violon numéro 1, BWV 1001 de Bach, qu'on écoute par James Ennis.

Jean-Guyenne Queyras et Alexandre Tarot jouaient la suite numéro 1 en La mineur de Marin Marin. Julie Daou avec vous sur ICI, musique classique à l'émission À chacun s'amuse. 1525, c'est il y a longtemps ça, là. L'année de naissance du compositeur Giovanni Palestrina. Il a écrit un nombre impressionnant de répertoires de musique vocale très, très complexe. Ce que je veux dire par là, c'est que la structure, la manière dont c'est échafaudé, c'est pas juste avec des lignes mélodiques simples. Si on fait un parallèle avec l'architecture, on est loin d'une maison de base là, avec deux colonnes puis un toit. Il y a des rondeurs, des détails, des vitraux pour la fenêtre, des espaces pour le moment d'animation, d'autres pour les instants de recueillement. Et c'est comme pas des divisions carrées. C'est en arche, en recoin, en virage, en surprise aussi. Une petite pièce cachée où on découvre une luminosité unique. Et tout ça se fait vocalement.

De Haydn, on vient d'entendre la sonate pour clavier Obokun 16, numéro 31, par Marc-André Hamelin. Julie Daou avec vous sur ICI Musique Classique, à l'émission À chacun s'amuse. Schubert a écrit des musiques qui, pour moi, touchent le cœur de l'âme humaine parce qu'elles sont à la fois extrêmement personnelles, mais universelles. Pour sa musique de chambre, il y a eu une espèce de courbe en montagne qui part du sol, s'élève au sommet et redescend. Pas en termes de qualité, mais disons en termes de diffusion. Quand il a commencé, c'était vraiment sans prétention. Il a écrit des œuvres qui jouaient en compagnie de sa fratrie et qui n'étaient pas vraiment destinées à un auditoire. Et à la fin de sa vie, celles qu'il va composer vont pour la plupart être jamais jouées publiquement de son vivant. Entre les deux, ben là, ça explose. Mais, et c'est là où il nous bouleverse, je trouve, c'est que dans tout ça, il reste le même. C'est-à-dire que ce qu'il compose pour les siens à un jeune âge, il y a déjà les tournures singulières qu'on reconnaît dans ses quintettes ou ses quatuors de maturité. Et quand il se sait condamné et que ses jours sont comptés, cette même unicité-là est encore présente, juste avec un peu plus de complexité. La constance dans tout ça, c'est toujours l'espèce d'intimité qu'on ressent. Comme s'il se livrait ou comme si on se comprenait mieux soi-même grâce à lui. Et ça, c'est vrai du début jusqu'à son tout dernier souffle. En voici une très belle illustration avec le quatuor Deutsch 112 qu'on écoute par le quatuor Saguenay.

Le quatuor Saguenay interprétait le quatuor Deutsch 112 de Schubert. Julie Daou, microphone d'ici Musique Classique. Vous voulez nous écrire, on est toujours ravis d'avoir de vos nouvelles, très sincèrement. Et donc, c'est si simple, ne nous privez pas de vos commentaires, propositions, pans de vie aussi. Donc, voici l'adresse où nous joindre, à chacunsamuse@radio-canada.ca, où il y a toujours la bulle de conversation que vous retrouvez sur l'application Radio-Canada Audio. Anastasius Kircher, c'était un érudit musical en 1613 et il disait la chose suivante. Et là, j'avais très envie de prendre une voix de vieux savant, mais je ne ferai pas ça. La tarentule, cependant, est une créature de petite taille, mais malfaisante. Et une peste ou une araignée venimeuse apulienne, si remplie de venin que quiconque est mordu et blessé par cette araignée ne peut être guéri que par la musique et la danse. Et en Italie, il y avait dans le sud une danse qui s'appelait la tarentelle et qui était en réponse à ça, qui guérissait toutes sortes de maux, qui était, selon l'explication scientifique, une sorte de preuve de l'immense pouvoir guérisseur de la musique. Ce principe-là aurait inspiré Saint-Saëns pour sa tarentelle pour flûte, clarinette et piano opus 6, qui est un tourbillon de joie, qui est une œuvre super effervescente, mais en même temps de laquelle émane beaucoup de réconfort aussi, et qui nous arrive ici par la Sinfonietta Tapiola en compagnie de Sharon Bezzali et Harry Mackie.

Deux nocturnes de Chopin étaient interprétées par Nelson Frère. C'est Julie Daou qui vous accompagne à l'émission À chacun s'amuse sur ICI Musique Classique. La 40e symphonie de Mozart fait partie d'un cursus de trois qui ont toutes été écrites à peu près au même moment.

Elles ont été les dernières composées par le compositeur et on ne connaît pas vraiment les raisons pour lesquelles elles ont été écrites, dans le sens où il n'y a pas de traces de commande particulière. Les recherches évoluent sans cesse et nous font continuellement découvrir des éléments nouveaux qui redéfinissent notre perception du passé. L'histoire de cette symphonie-là est un peu floue, mais elle commence tranquillement à s'éclaircir. On a longtemps pensé que le compositeur l'avait jamais entendu de son vivant. Mais là, il y a une lettre retrouvée, il n'y a pas longtemps, là, qui nous apprend qu'elle a été jouée chez le baron von Swieten, qui lui était un grand protecteur des arts et de Mozart. Bon, ça n'a pas été, selon ce qu'on en sait, la meilleure interprétation de l'existence. En fait, selon ce qu'on a découvert, l'exécution n'était pas au point parce que Mozart aurait même quitté la salle avant la fin. Cela dit, peut-être qu'il l'aura entendu dans d'autres contextes puisque Salieri l'aurait dirigé du vivant de Mozart. Bref, en 1791, qui est l'année de sa mort, Mozart a retouché la partition et y a ajouté une nouvelle partie de deux clarinettes. En l'entendant aujourd'hui, puis en voyant l'immense succès qu'elle obtient, reprise dans nombre de films, de séries, je pense qu'il aurait été heureux et satisfait aussi de l'interprétation de l'orchestre du 18e siècle que dirige Franz Brueghel.

L'orchestre du 18e siècle, direction de Franz Brueghel, interprétait la 40e symphonie de Mozart. C'est de cette splendide façon qu'on se dit au revoir aujourd'hui. À chacun s'amuse est une émission tissée avec tant de soin par Pierre-Olivier Allary à la réalisation et Mathilde Legault aux choix musicaux. J'espère pouvoir vous retrouver très bientôt pour une autre belle balade musicale matinale. C'est Julie Daou qui est avec vous. Prenez bien soin de vous et de tous ceux qui vous entourent. Au revoir.

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Comme une belle brise d'air pur, cette musique du compositeur norvégien Edvard Grieg. C'était le deuxième mouvement de ses danses symphoniques opus 64. L'Orchestre symphonique national estonien était sous la direction de Paavo Järvi, enregistrement réalisé à Tallinn en juin 2003, une production Virgin Classics. Bonjour à toutes et à tous, bienvenue à la table d'harmonie, Frédéric Trudel au micro, très content de vous savoir à l'écoute, je vous espère en forme, on a devant nous un gros programme, des musiques d'Allemagne, de France, d'Espagne, de Russie, de Suède et de Norvège sont à notre menu. On poursuit avec Edvard Grieg, on écoute ses colorées et vivifiantes danses norvégiennes, opus 35, composée en 1881 pour piano à quatre mains à l'origine. Elles seront orchestrées quelques années plus tard par le compositeur bohémien Hans Zitt. L'œuvre puise abondamment dans la très riche collection de mélodies folkloriques norvégiennes recueillies et compilées dans les années 1850-1860 par le compositeur et ethnomusicologue norvégien Mathias Ludvig Lindemann. On retrouve les musiciens de l'Orchestre symphonique national estonien sous la direction de Paavo Järvi.

Danse norvégienne, opus 35, d'Edvard Grieg, dans la belle orchestration du compositeur tchèque Hans Zit. Paavo Järvi dirigeait les musiciens de l'Orchestre symphonique national estonien. On se tourne maintenant vers le jeune violoniste suédo-norvégien Johan Dahlenö. On écoute des extraits de son très bel album Souvenir, paru en 2024. Johan Dahlenö explique que lorsqu'il était enfant, sa famille se rendait en Norvège à chaque Noël pour rendre visite à ses grands-parents. « Nous nous y rendions en voiture », écrit Johan Dahlenö, passant par des routes sinueuses et traversant des paysages spectaculaires. De Norrköping en Suède à Stavanger en Norvège, le voyage durait environ 14 heures, ce qui pour un jeune enfant pouvait sembler une éternité. La musique qui sortait du lecteur CD de la voiture constituait notre principal élément de distraction. Nous écoutions des albums contenant des collections de chefs-d'œuvre virtuoses pour violon, joués par des musiciens tels que Jascha Heifetz, Maxim Vengerov et Isaac Perlman. Des enregistrements qui m'ont fait une énorme impression et qui expliquent en grande partie pourquoi je suis tombé amoureux du violon.

Morceau de la compositrice suédoise Amanda Meyer, tiré de ses 6 pièces pour violon et piano, écrite en 1879. On a entendu auparavant le célèbre Souvenir d'un lieu cher, opus 42 de Tchaïkovski. Johan Dahlén était au violon, Peter Friis Johansson au piano, extrait de leur album Souvenir, paru en 2024 sous l'étiquette suédoise Bis Records. On quitte ces terres nordiques, on va se réchauffer un peu maintenant sous le soleil de l'Espagne. Musique du compositeur catalan Isaac Albéniz, sous les doigts des symbiotiques jumeaux guitaristes Peter et Zoltán Katona. Ils nous jouent leur propre arrangement pour deux guitares de la jolie suite pour piano Espagna, opus 165, composée en 1893.

deux pièces pour piano de Claude Debussy, magnifiquement orchestrée par Maurice Ravel. On a entendu la Sarabande tirée des images inédites composées en 1894. Et enfin, cette danse qu'on connaît aussi sous le titre de Tarentelle styrienne, écrite en 1890. Yoav Talmi dirigeait les musiciens de l'Orchestre symphonique de Québec. Petit voyage dans le temps maintenant. On reste en France, mais on se transporte quelques 200 ans avant Debussy, dans le Paris de François Couperin. Couperin que Debussy considérait affectueusement comme le plus poète des clavecinistes. Il voyait dans ses pièces pour clavecin

et je le cite, d'adorables modèles d'une grâce et d'un naturel qu'on ne connaît plus. Et c'est vrai qu'il y a ce quelque chose de tellement séduisant, de tellement désarmant dans la musique de Couperin. On l'écoute sous les doigts de fée du pianiste Alexandre Tarot.

Quatuor numéro 4 en si mineur, tiré des quatuors dits parisiens de Télémane. On écoutait les merveilleux musiciens du quatuor français Nevermind, la flûtiste Anna Besson, le violoniste Louis Créac, le gambiste Robin Faro et le claveciniste Jean Rondeau. Eh bien voilà, c'est tout pour aujourd'hui. Déjà, le moment des au revoir. Frédéric Trudel au micro, grand merci d'avoir été là. À toutes et à tous, très belle fin de journée. Au plaisir de vous retrouver dès demain sur ICI Musique Classique pour une autre table d'harmonie.

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1: Vous êtes sur Ici Musique ou bien Ici Musique Classique, je vous souhaite la bienvenue à Toute une musique. Je m'appelle Marie-Christine Trottier. On va essayer de s'imaginer à la cour, non pas à la cour de justice, mais la cour du roi, au tournant du 16e siècle. Le roi d'Angleterre, Henri VIII, nous présente sa propre composition.

Passe-temps en bonne compagnie, une célèbre chanson de la Renaissance, écrite, oui, par le roi Henri VIII. Et lorsque le roi parle de bonne compagnie, on a le choix. Il a eu 6 épouses au cours de son règne, n'est-ce pas? 3 Catherine, 2 Anne et 1 Jeanne, toutes divorcées, décapitées, mortes ou survivantes. Quelle histoire! Courte pièce interprétée par le Philip Jones Brass Ensemble et qui réunit de grands cuivristes. Un mot que je n'utilise pas souvent et pourtant ça existe, cuivriste. Dans 2 jours, le 15 août, nous allons célébrer en grand la fête des Acadiens. On s'est dit que ce serait le moment idéal pour se déplacer au Festival de musique baroque de Lamèque, un événement musical incontournable qui se tient à chaque été sur l'île de Lamèque au Nouveau-Brunswick, le Festival de Lamèque. Au quotidien, l'Acadie Nouvelle, le fondateur du festival, Mathieu Duguay, il rappelle qu'en 1995, c'était l'année du 300e de la mort de Purcell. On avait alors présenter l'opéra Didon et Énée. Alors cette année, pour son 50e anniversaire, on a présenté un autre opéra baroque, Assis et Galatée de Handel. On le considère comme un petit opéra ou semi-opéra parce qu'il était destiné à être représenté en privé pour un petit auditoire. Ce soir, c'est le grand auditoire de Toute une musique qui accueille avec bonheur ce beau concert qui a été donné le 30 juillet dernier à l'église Sainte-Cécile de la Petite Rivière de Lille. Retrouvons sans tarder les deux amoureux, la nymphe Galatée et le berger Assis. Pauvre lui, le cyclope aura sa peau. Assis sera ensuite transformé en fleuve, devenant éternel grâce à la force de l'amour. La soprano Hélène Brunet dans le rôle de Galatée, le ténor Philippe Gagné dans celui d'Assis. Bon concert.

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Ils sont pas mal de bonne humeur, je trouve, parce que c'est quand même une histoire de triangle amoureux tragique ici, là. Ainsi se termine le premier acte de Acis et Galatée de Handel, avec les solistes, la soprano Hélène Brunet dans le rôle de Galatée, le ténor Philippe Gagné dans celui de Acis, le ténor Kerry Bursey en Damon et la voix de basse d'un fier Acadien né à Rogersville, au Nouveau-Brunswick, Dion Mazerolle dans le rôle de Polyphème, le méchant cyclope. Enfin, le choriste, le contre-ténor Nicholas Burns, accompagné par Arion Orchestre Baroque, Hank Knox à la direction. Concert présenté au Festival international de musique baroque de la Mecque le 30 juillet 2026. Ce festival, depuis 50 ans qu'il existe, a accueilli de nombreux invités prestigieux, parmi lesquels, je vous en nomme comme ça, le grand flûtiste Marion Verbruggen, ou encore le claveciniste Scott Ross, le chef Hervé Niquet, la soprano Barbara Schlick et j'en passe. On peut dire sans se tromper que le Festival de la Mecque est l'un des plus vieux festivals de musique baroque au pays. Ceux et celles qui l'ont dirigé depuis ses débuts, pensons à son fondateur Mathieu Duguay, la flûtiste Claire Guimond, le bassoniste et chef Mathieu Lucier, et c'est maintenant au tour du grand flûtiste Vincent Lauzé d'assurer sa destinée. Retournons à la représentation de

Ainsi se termine le semi-opéra Acis et Galatée de Handel avec Arion Orchestre Baroque et les solistes Hélène Brunet, Philippe Gagné, Dion Mazerolle, Kerry Bursey et le contre-ténor Nicholas Burns, tous sous la direction de Hans Knox. Ce concert capté par notre équipe d'ici musique a été présenté au Festival international de musique baroque de la Mecque le 30 juillet 2026 à l'église Sainte-Cécile de la Petite Rivière de Lille, à la prise de son Pierre Lévesque, que l'on applaudit chaleureusement, assisté de Stéphane Basque et Guylaine Picard à la réalisation. Quel beau festival qui revient l'an prochain. Sur Ici Musique et Ici Musique Classique, vous écoutez toute une musique, tout un festival. Je m'appelle Marie-Christine Trottier. Et je vous le disais en début d'émission, le 15 août, c'est la fête nationale de l'Acadie. Pourquoi le 15 août? Bien, entre autres, pour se distinguer du 24 juin, fête des Canadiens français. Pour souligner cette journée importante, j'aimerais qu'on écoute chanter le chœur Louis Bourg. Ce chœur est basé à Moncton. Il compte une vingtaine de voix sous la direction artistique de Monique Richard. Nous devons l'existence de cet ensemble vocal grâce à l'homme de culture renommé, le regretté Régent Poirier. Pour son authenticité, nous aimons ce chœur. À toute une musique, le voici.

Le chœur Louisbourg, sous la direction de Monique Richard, chantait l'Ave Maristella. Un chant latin vraiment très ancien, on doit à Jacinthe Laforêt les paroles en français. Acadie, ma patrie, ton histoire, je la vis. La fierté, je te la dois. En l'avenir, je crois. Ce chant fait partie de l'album Tapisserie canadienne aux couleurs d'Acadie. En effet, toutes les pièces évoquent l'Acadie, son histoire, ses paysages, ses mots. Cette élégante tapisserie sonore offre aussi le chant dans la baie de Cocagne du poète acadien Raymond Guy Leblanc. Richard Gibson, professeur de composition au département de musique de l'Université de Moncton, en a fait une toute nouvelle harmonisation. Ce sera suivi d'autres pièces dont Va, chanson à tire-d'aile, sur des vers de Verlaine, de James Fogerty, un compositeur originaire de Moncton.

Écrivez-moi pour adoucir l'absence. Eh bien, écrivez-moi, chers auditeurs et auditrices de Toute une musique, en allant sur la page de l'émission. Il y a une petite bulle de conversation juste à côté de ma photo. Et c'est le titre de ce chant traditionnel acadien qui vient conclure ce très bel enchaînement avec le chœur Louis Bourg et les musiciens Lucia Rodriguez au violon, de même que Marie-André Godette au violon également, Émilie Kennedy au violoncelle. Un peu plus tôt, nous entendions également le pianiste Carl-Philippe Gionnet. Avec eux, nous avons entendu quelques pièces de l'album Tapisserie canadienne aux couleurs d'Acadie, sous la direction de Monique Richard. Toutes les communautés acadiennes, principalement dans les provinces de l'Atlantique, aux îles de la Madeleine, de même que partout dans le monde, nous penserons à vous le samedi 15 août. Ce sera votre fête, la fête nationale de l'Acadie. Une programmation toute spéciale est prévue samedi sur toutes les plateformes de Radio-Canada. Et la semaine prochaine, je vais vous présenter avec une certaine émotion les dernières émissions de Toute une musique. Nous allons célébrer cette finale pendant toute la semaine en vous offrant d'autres beaux concerts captés dans les festivals d'été par notre équipe. Nous irons à Orford Music, au Festival de musique de chambre de Montréal, au concert aux îles du Bic. Et lundi, on va commencer la semaine avec un beau concert capté au Festival Classica. Voilà qui complète l'émission. Je remercie l'équipe de l'émission. Je m'appelle Marie-Christine Trottier. Bonne nuit, adieu les soucis, à lundi.

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Le jeune violoniste canadien James Ennis a 24 ans aux côtés des musiciens de l'Orchestre symphonique de Québec et de leur directeur de l'époque, le chef Yoav Talmi. Ils interprétaient la belle Havanaise de Camille Saint-Saëns, extrait de leur album Concert français, enregistré en novembre 2000 à la salle de concert du Domaine Forgette à Saint-Irénée, une production de la maison Analecta. C'est l'heure de la table d'harmonie. Bienvenue à toutes et à tous. Merci d'être là. Frédéric Trudel au microphone. Je vous propose de faire un petit saut dans le temps. On retrouve tout de suite James Ennis à 48 ans, en avril 2024, quelques 24 ans après l'enregistrement qu'on vient d'entendre. Il est en compagnie ici des musiciens du BBC Philharmonic sous la direction de Juanjo Mena.

On les écoute dans cette ardente fantaisie de concert du compositeur et violoniste espagnol Pablo de Sarasate sur des thèmes de l'opéra Carmen de Georges Bizet.

Fantaisie de concert de Pablo de Sarasate sur des thèmes de l'opéra Carmen de Bizet. James Ennis était au violon. L'orchestre philharmonique de la BBC était sous la direction de Juanjo Mena. Enregistrement réalisé au Media City UK à Manchester en Angleterre. Un disque Chandos. Autre fleuron de notre scène musicale canadienne, le pianiste québécois Louis Lortie. On se reporte au tout premier temps de son parcours phonographique, un enregistrement consacré aux 24 études pour piano de Frédéric Chopin. Il a été réalisé à 27 ans, en avril 1986, au Snape Martin's Concert Hall dans le Suffolk, en Angleterre. Et c'est un disque qui me reporte, moi, à une date encore un peu plus ancienne, en février 1985. C'est l'un de mes plus vifs souvenirs d'étudiant et de jeune mélomane. Louis Lortie avait donné en concert à la salle Claude Champagne, à la faculté de musique de l'Université de Montréal, devant un auditoire chauffé à blanc, l'intégrale de ses 24 études de Chopin. Un récital absolument mémorable et dont cet enregistrement porte en quelque sorte l'écho.

Le pianiste Louis Lortie, en avril 1986, à 27 ans, il interprétait les 12 études d'opus 10 de Frédéric Chopin, un enregistrement du label britannique Chandos. La table d'harmonie, @radio-canada.ca. C'est l'adresse courriel pour me joindre. Vous devez l'écrire tout en un mot et sans apostrophe. N'hésitez pas à m'envoyer un message pour toute question, commentaire ou même suggestion musicale. Je suis toujours curieux de vous lire et de vous connaître un peu plus. Je répète l'adresse, latabdharmonie@radio-canada.ca. On passe à la musique de Fanny Mendelssohn. On écoute son romantique et passionné quatuor à cordes en mi bémol majeur, composé en 1834. Il est magnifiquement joué ici par les membres du Nash Ensemble, les violonistes Stephanie Gondley et Jonathan Stone, l'altiste Lawrence Power et le violoncelliste Adrian Brendel.

Concerto pour hautbois numéro 2 en sol mineur du compositeur allemand Ludwig August Lebrun, joué par le hautboïste Albrecht Mayer et les musiciens de la Kammerakademie Potsdam. Un merveilleux enregistrement à présent du luthiste et théorbiste norvégien Rolf Lislevand, consacré à la musique pour luth de compositeurs italiens des 16e et 17e siècles, les Giovanni Paolo Foscarini, Bernardo Giannoncelli, Diego Ortiz et surtout, le génial Giovanni Girolamo Kapsberger que Rolf Lislevand a beaucoup contribué à nous faire connaître et aimer au cours des 30 dernières années. On l'écoute.

cinquième, Richard Carr, est du compositeur espagnol, napolitain d'adoption, Diego Ortiz, tiré de son recueil Tratado de Glosas, publié à Rome en 1553. On a entendu auparavant des morceaux du luthiste vénitien d'origine allemande, Giovanni Girolamo Capsperger. Tout ça sous les doigts enchantés du luthiste Rolf Lislevand, extrait de son album Libro Primo, parution récente du label allemand ECM. Eh bien voilà, c'était la table d'harmonie. Déjà un mot de la fin. Merci d'avoir été à l'écoute. J'espère que cette émission vous a plu. Frédéric Trudel ici. Je vous attends demain avec un autre beau 2 heures de musique. À toutes et à tous, excellente fin de journée sur Radio-Canada Audio.

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